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0: Bon, je t'écoute, DRFL 101, je suis en compagnie de Philippe. Bonjour Philippe.
1: Bonjour Abdel.
0: Et bienvenue dans la chronique Que choisir ensemble.
1: Indre-et-Loire.
0: D'Indre-et-Loire, il faut le préciser. Donc il y a un changement de nom, c'est plus FC Que choisir.
1: Maintenant, on s'appelle Que choisir ensemble 37, donc l'agence départementale.
0: Donc on va commencer avec cette chronique aujourd'hui, intitulée de réparabilité. Peut-on vraiment s'y fier? Donc Philippe, l'indice de réparabilité évolue, on progresse ou on complique les choses?
1: Eh bien, un peu des deux. Il est remplacé progressivement par l'indice de durabilité, cet indice de réparabilité. Pour certains appareils, on ajoute la robustesse, la résistance à l'usure. Donc sur le papier c'est mieux, mais dans la vraie vie c'est parfois une autre histoire.
0: N'est pas aussi clair que la note sur 10.
1: Oui, exactement. Dans nos tests, dans 75% des cas, impossible pour l'utilisateur de comprendre la panne. Les machines affichent des codes erreurs dignes des messages secrets, sauf que dans la notice, elles ne donnent pas la clé.
0: Donc même les bons bricoleurs restent sur la touche.
1: Et oui, et puis frustrés en plus. Parce que même quand on trouve la panne, réparer peut ressembler à une séance de yoga. Contorsionne, tu démontages à l'aveugle et parfois on démonte facilement mais tu remontes jamais.
0: Et ces fameuses notes ils bougent aussi, non?
1: Et oui, et puis c'est assez surprenant parce que certains fabricants augmentent la note en cours de route sans changer le produit. Un peu comme si ta vieille voiture gagnait soudain 2 étoiles de sécurité sans passage au garage.
0: Mais pourquoi faire tout ça?
1: Parce qu'il y a de l'argent à la clé. Depuis 2025, les meilleurs scores donnent droit à des bonus. Résultat, certains gonflent leurs notes. Et là, ce n'est plus de la réparabilité, c'est de

0: La stratégie.
1: Donc, au final, avant d'acheter, on choisit comment alors?
0: Bah, c'est pas simple, on garde un œil grand ouvert et critique. La note, c'est un indice, mais pas du tout une garantie. Elle peut fluctuer. Donc le vrai bon choix, c'est un matériel avec un indice que tu comprends et que pourra vraiment faire réparer.
1: Il faut faire attention à ce qu'on achète.
0: Oui, et faire attention et puis pas se fier aux notes qui changent tout le temps.
1: Normalement, ces notes, elles sont faites par des institutions, des structures indépendantes.
0: C'est des structures indépendantes, mais simplement, ils gonflent les notes en donnant des indices de durabilité qui sont plus élevés, donc ils espèrent les notes fluctuent.
1: Vous pouvez aller sur le site internet de Ensemble Que Choisir.
0: Sur le site national, vous verrez beaucoup plus le détail des fraudes qui sont faites.
1: Donc c'était réparabilité. Peut-on vraiment s'y fier? Préparé par Philippe sur les ondes RFL 101. Merci Philippe et à très bientôt sur les ondes RFL 101.
0: Merci à vous.

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1: Et oui, demain le grand soir, c'est sur RFL 101. Alors, on va faire une émission là à l'occasion des 90 ans de d'un événement en Espagne en 1936, de là, ce qui nous importe en tous les cas, de la révolution espagnole. Alors, on va pas faire le tour du sujet parce qu'il est tellement vaste, mais on va aborder plutôt ce qui précède le contexte et puis développer un peu autour de la journée, enfin, les journées du 17 et du 18 juillet 1936, parce que c'est là que toutes les choses se précipitent. Et donc, on va déjà parler du contexte. À l'antenne, nous avons Virginie et nous avons Félix.
2: Voilà.
1: Virginie, nous t'écoutons.
2: Eh bien oui, avec grand plaisir. Alors il faut savoir, on va essayer de vraiment de focaliser sur 1936, mais il faut savoir qu'en 1931, la monarchie d'Alphonse XIII était un peu en piteux état, et en fait le monarque est parti au profit d'une république. Au départ, il y avait un certain...
1: Je rappelle qu'on est en Espagne.
2: Oui, on rappelle quand même qu'on est en Espagne. Merci, c'est sympa. Mais Eric va souvent faire des rappels de ce type-là ce soir. Est-ce que tu peux nous rappeler les élections, il me semble, en 1936, elles étaient autour de février. Donc il y a une première république entre 31 et 36.
1: Ouais.
2: Seconde république.
1: Exact. Et donc, la Seconde République, elle intervient dans un contexte compliqué. L'Espagne, c'est compliqué en 1936. Enfin, les années qui précèdent. L'Espagne est un pays compliqué parce que c'est un pays qui est, on peut le dire, moyenâgeux. Donc, on a des possédants qui possèdent extrêmement beaucoup. Par exemple, les propriétaires terriens ont des milliers d'hectares de terrain. Alors que les paysans n'ont rien, non seulement ils n'ont rien, mais ils n'ont même pas accès à la culture. En Espagne, il y a un clergé qui est très important, qui est très riche, enfin le haut clergé. Hein. Et il y a une armée qui est carrément disproportionnée par rapport à la population, parce que c'est le pays d'Europe qui a le plus de généraux et le plus d'officiers supérieurs. Donc c'est vraiment un pays très figé sur ces strates sociales définies par la monarchie et qui ont continué sous la République, sous les deux républiques.
3: J'ai noté que dans les années 30, en Espagne, il y avait quoi ? C'était 23 millions d'habitants ?
1: Oui, il me semble, c'est ça, oui.
3: Voilà, c'est juste pour donner un ordre d'idée par rapport à... pour voir comparer avec ce qu'on connaît maintenant, même en France. Voilà,
1: donc il y a un documentaire de Buñuel, entre autres, qui filme justement la misère paysanne du côté de pas loin de la frontière portugaise. Et là, on voit vraiment des enfants qui vivent dans la rue, des gens qui survivent, parce qu'ils vivent pas, ils survivent. Et c'est vraiment... on est vraiment dans une misère de type moyenâgeux.
2: D'accord. Et c'est ce qui a donné lieu, du coup, au succès du Front Populaire en 1936 ?
1: Oui. Enfin, il y a beaucoup de tensions sociales en Espagne depuis très longtemps. Et donc, en 1936, en fait, il y a une union des forces de gauche, hein, qui sont diverses et variées, parce qu'il y a beaucoup de forces de gauche en Espagne. Et il y a une force qui est dominante dans le peuple espagnol, c'est l'anarchisme. Et les anarchistes ne votent pas. Sauf qu'en 1936, ils n'appellent pas à s'abstenir. Et pourquoi ? Parce que il y a 3000 militants anarchistes qui sont emprisonnés. Alors pourquoi ils sont emprisonnés ? Parce qu'en 1934, il y a eu dans les Asturies une révolte ouvrière, la commune des Asturies qui a été matée dans le sang, il y a eu des centaines de victimes, et elle a été matée par un certain général Franco qu'on va retrouver au cours de cette émission. Franco qui était le plus jeune général en Europe d'ailleurs.
2: Et peut-être qu'on peut, on peut faire un petit rappel sur ce qui était le parti de gauche et plutôt le parti conservateur. On viendra un petit peu plus dans les détails tout à l'heure.
1: Ben, il y a tout un tas de forces à gauche. Alors, on va peut-être développer sur le nombre et tout ça. Mais il y a une droite, disons, légitimiste. C'est-à-dire la CEDA, c'est un peu comme des organisations de droite, mais majoritaires, mais qui sont réformistes, enfin qui sont un peu comme la droite actuelle en France. Et puis il y a
2: les monarchistes.
1: Il y a les monarchistes. Alors les monarchistes, c'est on va les retrouver notamment en Navarre, hein, c'est les carlistes. Il y a des gens qui sont partisans du effectivement du retour de la monarchie. Il y a depuis 1933 un parti fasciste qui s'appelle la Falange, qui va développer une agitation meurtrière exprès pour faire monter la tension sociale et pour provoquer des réactions qui va du coup droitiser la droite, la droite tranquille, elle va se radicaliser.
2: Est-ce que peux préciser un petit peu les idées des phalangistes?
1: Bah, les phalangistes, c'est du fascisme, c'est-à-dire un état fort, pas de syndicat, aucun débat démocratique et la violence. Parce que le fascisme, c'est avant tout la violence, hein, il s'est construit autour de la violence en Italie et l'ultra-violence en Allemagne. Donc c'est ce qu'il faut au capitalisme, lorsque le capitalisme est en crise. Généralement, il y a une montée du fascisme parce que ça permet d'éliminer toutes les problématiques qui poseraient justement des problèmes au capitalisme. Donc face à ça, qu'est-ce qu'il y a ? Il y a des organisations politiques et syndicales. On va peut-être développer
2: dans une deuxième partie,
1: Et donc, grosso modo, il y a du côté de la gauche, il y a une gauche réformiste autour du Parti socialiste espagnol, mais qui a des tendances aussi révolutionnaires. Il y a le Parti communiste, qui n'est pas une grosse organisation. Il y a un parti qui est assez original, qui n'existe pas ailleurs, c'est le PUM, le Parti ouvrier d'unification marxiste. On en parlera aussi tout à l'heure. Et puis, il y a des partis, régionaux, hein, parce que l'Espagne est très régionaliste, la Catalogne, le Pays Basque, etc. Donc il y a des particularités locales par rapport à ça. Et puis, il y a deux gros syndicats, vraiment, qui groupent l'OGT, qui est socialisant, mais qui a aussi des secteurs plus révolutionnaires que d'autres, et qui groupe plus d'un million d'adhérents. Et la principale organisation ouvrière, c'est la CNT, c'est-à-dire les anarcho-syndicalistes, qui, eux, groupent 1,5 million d'adhérents et d'adhérentes, et aussi une organisation originale qui s'appelle la Fédération anarchiste ibérique, qui a autant d'adhérents en 1936 que le Parti communiste, et qui a l'originalité, c'est que, comme c'est ibérique, ils ont des adhérents en Espagne et au Portugal.
2: D'accord. Bon, donc, ouais, on a bien en tête pour conclure cette première partie, et après on enchaînera sur une musique, le côté très binaire. Il y a vraiment des idées très, très opposées entre ces deux partis.
1: Alors, c'est très opposé parce qu'il n'y a pas de tradition démocratique. Enfin, il y a eu deux républiques qui ont duré peu de temps. Et alors, par contre, en 1936, la droite traditionnelle joue le jeu de l'élection. Il n'y a pas de volonté factieuse. Mais derrière tout ça, en fait, il y a depuis 1933, en fait, il y a un projet qui a été plus ou moins caché de faire mettre à bas cette république, parce que, notamment autour des phalangistes, mais pas que. Et donc, il y a des choses qui ont été mises en place année après année, notamment entre le haut clergé et l'armée, pour déclencher une insurrection. Et on attend vraiment le prétexte pour le faire.
2: Ok, on fait peut-être une pause musicale avec Hijos del Pueblo, un chant de la CNT justement.

0: Et puis, c'est demain le grand soir sur RFL 101. On est en train de parler, de vous parler, de la révolution en Espagne en 1936. On parle souvent de la guerre d'Espagne, mais pour nous, il s'agit d'abord d'une révolution qui a duré quand même plusieurs mois et qui a concerné des millions de personnes. Donc, on parlait des deux camps en opposition et on va les développer un tout petit peu de façon plus détaillée, dirais-je.
1: Là, pour donner un peu des chiffres et puis voilà. Situer un petit peu, comment dire, même si c'est deux camps qui s'opposent, c'est quand même deux camps qui sont constitués d'une multitude de syndicats, de partis, etc.
0: Voilà. Et ça groupe beaucoup de monde, en fait. Pour un pays qui est, avec 23 millions d'habitants, c'est pas énorme. Alors, du côté des républicains modérés, on a la gauche républicaine et l'union républicaine. Alors là, on n'a pas les détails de troupes, c'est des organisations de moyenne importance, mais qui sont dans certains coins assez bien implantées, notamment du côté de Madrid ou Barcelone. Et eux, ils sont justement en faveur de réformes sociales et d'une république démocratique. Point barre, ça va pas plus loin que ça. On a les socialistes, donc le PSOE, le Parti Socialiste Ouvrier Espagnol, qui est lui aussi, évidemment, comme son nom l'indique, en faveur d'un socialisme mais réformiste, mais qui a en son sein des courants révolutionnaires et qui va grouper entre 60 000 et 80 000 militants. Donc ça reste une organisation assez importante. Le syndicat socialiste qui les suit, donc l'Union Générale des Travailleurs, l'UGT, qui est assez influent chez les ouvriers et pas mal chez les fonctionnaires, notamment à Madrid, qui lui groupe environ 1,4 million en 1936, avant les événements, d'adhérents. Le Parti communiste, contrairement à ce qu'on pourrait penser, parce que les communistes ont accaparé l'histoire de la guerre d'Espagne, mais en fait, le Parti communiste, il a quelques députés, mais il a surtout 30 000 adhérents, pas plus. C'est après qu'il va se développer sur des options tout à fait droitières. Et donc lui, il est pour une discipline militaire et un renforcement de l'État. Il va en profiter grâce notamment à l'aide de l'URSS, puisqu'il y avait deux pays qui vont aider l'Espagne en guerre. L'Espagne républicaine, ça va être le Mexique, mais qui n'avait pas beaucoup de moyens, et l'URSS qui, contrairement à la légende, ne va pas le faire gratuitement parce qu'ils vont se faire payer avec l'or de la Banque d'Espagne, qui était une des principales ou la plus grosse réserve d'or au monde d'ailleurs. Donc Staline n'a pas aidé l'Espagne comme ça, il a aidé parce qu'on l'a payé. Et donc il a l'originalité d'Espagne, entre autres c'est les communistes anti-staliniens, donc le Parti ouvrier d'unification marxiste, qui est un parti marxiste révolutionnaire qui critique le staninisme, qui est donc favorable à la révolution sociale, qui groupe, alors les chiffres là aussi divergent, entre 50 000 et 10 000, et entre 50 000, qu'est-ce que je raconte, 5 000 et 10 000 adhérents. Et donc, il est très critique par rapport à ce qui se passe en Union soviétique, et aussi par rapport à l'international communiste qui est dirigé donc par l'Union soviétique. Alors, il est souvent qualifié de trotskiste. Or, il n'était pas Trotsky. En fait, il va rompre avec Trotsky en 1936, justement, notamment sur les positions du POUM qui participe au gouvernement de la Catalogne. Et donc, Trotsky était contre. Donc, le comité central du POUM rompt avec Trotsky. Et alors, là, pourquoi on appelle souvent ce parti Trotsky ? C'est parce que à l'origine du POUM, il y a la gauche communiste d'Espagne qui est dirigée par André Nin et le bloc ouvrier paysan dirigé par Joaquim Morin. Tous deux viennent de la CNT, d'ailleurs. Et un des deux groupait quelques dizaines de trotskistes. C'est pour ça qu'à l'origine, il y a quelques trotskistes. Mais le parti, le POUM, est avant tout un parti marxiste révolutionnaire indépendant. Et puis il y a la masse, les anarcho-syndicalistes, la Confédération nationale du travail, qui est donc en faveur de la révolution libertaire, l'autogestion, la collectivisation et la suppression de l'État, qui va grouper en 1936 environ 1 500 000 adhérents et qui va grouper avec les mois qui suivent plus de 2 millions d'adhérents.
2: Excuse-moi, est-ce que le parti anarchiste existe depuis longtemps ?
0: Alors, la CNT, c'est pas un parti, c'est un syndicat et il existe depuis 1910. Par contre, il y a une organisation, un parti anarchique, c'est la FAI, la Fédération anarchiste ibérique, qui, elle, groupe 30 000 adhérents en 1936, qui, selon certains chiffres qu'on peut discuter, on aurait 150 000 en 1937, ce qui est bon, très important.
2: Et c'était assez ancien, la FAI.
0: Alors, la FAI, elle, en fait... La création de la CNT, c'est l'unification des groupes d'action et des groupes de pensée. Donc les groupes d'action, c'était à la fois des groupes qui pratiquaient l'action directe et aussi des groupes qui étaient un syndicalisme révolutionnaire. Et les groupes de pensée, c'était justement la FAI. Donc on les retrouve aussi sur les mêmes origines, hein, c'est les années 1910. C'est une organisation spécifique, donc la FAI qui est partisan donc, du communisme libertaire, on en parlera tout à l'heure. Elle fonctionne de fait, en fait, sur une sorte d'avant-garde idéologique hein, qui est structurée autour de petits groupes affinitaires. C'est-à-dire qu'on se réunit entre personnes qui sont amies ou qui ont les mêmes options, les mêmes tendances politiques. Et on fait des groupes, il y en a tout un tas. Et ils sont aussi, ils essayent de donner à la CNT donc, une empreinte idéologique clairement anarchiste. Et puis il y a un truc particulier, mais on en parlera aussi tout à l'heure, il y a le parti syndicaliste. Donc c'est issu d'une tendance en face de la CNT. Alors il va avoir des élus d'ailleurs, notamment en Catalogne, qui eux sont favorables à un syndicalisme révolutionnaire mais modéré. Ils sont favorables à la participation politique aux élections et c'est un peu des proudhoniens, c'est-à-dire qu'ils pensent qu'on peut avancer un socialisme libertaire mais par la voie de la... comment dire
2: de l'échange.
0: De l'échange, par la voie de lois, de choses comme ça, du vote, etc. Et voilà pour le camp républicain qui est assez donc... divers et variés, et avec une originalité, c'est la présence massive des anarchistes, et ce Poum qui est quand même un ovni dans la galaxie marxiste de l'époque, puisque ce qui donne du communisme international, c'est l'URSS. Et on a les nationalistes, on en a parlé aussi tout à l'heure, donc... Il y a donc la Phalange qui est un parti donc fasciste, les carlistes qui est un mouvement monarchiste traditionnaliste, les militaires qui ne sont pas dirigés par Franco comme on le pense au départ, mais qui sont dirigés par Mola, qui va mystérieusement mourir assez rapidement en 36, et donc en fait Franco qui n'était pas forcément... très en avance sur le sujet, va s'incruster petit à petit et va réussir donc à prendre le leadership du camp nationaliste.
1: Il y a aussi une grande partie de l'Église catholique et oui. Tout un tas d'élites conservatrices qui font partie de ce...
0: Alors là, c'est là où ça devient compliqué parce que dans le clergé, par exemple, le clergé basque, il va être très rapidement du côté des républicains, pour des raisons diverses et variées, raisons de pauvreté, mais raisons aussi régionalistes, la langue, etc., parce que les franquistes ne veulent pas entendre parler ni du catalan, ni du basque. Donc, il va y avoir... il va y avoir énormément... Alors, l'Église, en Espagne, c'est un peu comme l'armée. Il y a tout un tas d'évêques ou d'archevêques qui nagent dans le pognon, et il y a une dichotomie entre ce clergé... au clergé et des clergés, des petits curés. Alors, des petits curés qui sont généralement pas très proches du peuple, mais il y en a un certain nombre quand même qu'on va retrouver, notamment un exemple célèbre dans une des colonnes anarchistes, la colonne peut-être la plus connue, la colonne d'Urruti. Il y avait un curé dans la colonne d'Urruti, alors que c'était des bouffeurs de curés, etc. etc. Donc, voilà, c'est une situation complexe, mais grosso modo, effectivement, on a un camp réactionnaire qui veut absolument que rien, ne bouge. Et on a un camp républicain en sens large où une partie veulent au moins faire de l'Espagne un pays démocratique et un peu évolué. Et puis d'un autre côté, une grosse frange du camp républicain qui est carrément révolutionnaire et qui veut mettre à bas l'État.
1: Est-ce qu'on enchaîne sur une pause musicale ?
0: Ouais, on pourrait, par exemple.
1: On pourrait, tout à fait. Donc on vous propose « A las barricadas del comunero ».
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5: Bonjour, vous êtes sur l'émission Demain le grand soir, dans une émission un peu spéciale aujourd'hui, parce que je suis, c'est Félix qui vous parle, je suis en compagnie de Caroline, du collectif Cancer Colère, on est à Poitiers.
6: Bonjour, alors je m'appelle Caroline, j'ai 43 ans et j'ai un cancer du pancréas. Voilà. Okay. Et je suis en rémission.
5: Okay.
6: Voilà, ça c'est la bonne nouvelle,
5: ouais,
6: pour l'instant. Le collectif Cancer Colère, c'est un collectif de malades, d'anciens malades et de futurs malades qui luttent contre les causes structurelles et évitables des cancers, mais aussi des autres maladies qui sont liées, c'est-à-dire les maladies endocriniennes, les maladies auto-immunes. Voilà, on dit cancer, colère, c'est plus rapide, mais en fait, ce qui rejoint tout, c'est la colère plus que le cancer. Voilà. Donc, on s'attaque en premier aux violences chimiques,
5: ouais,
6: à l'insécurité chimique. Donc, le plus grand représentant de ça, c'est... la plus grande, c'est l'industrie de l'agrochimie. Mais ce sont aussi les inégalités sociales.
5: Ouais.
6: Donc on essaye d'attaquer de front ces deux engins de mort.
5: Ok. Très bien. Et du coup, le collectif, il a été créé quand? Ça fait combien de temps qu'il existe?
6: Alors, il a été créé avec la loi du plomb. Lorsque Fleur Breteau, qui a fondé le collectif, était en chimio au tout début de l'année 2025, Lorsque la loi du plomb est arrivée au Sénat, elle, à ce moment-là, dans son lit d'hôpital en chimio, entendait parler de la loi du plomb et se disait bah, « c'est pas possible, ça peut pas passer, c'est complètement absurde, on ne peut pas avoir des représentants du peuple qui appuient sur un bouton pour qu'il y ait plus de morts, ce n'est pas possible ». Et en fait, si, il y a des gens qui ont fait ça, donc elle est sortie d'elle-même, comme elle le raconte, et a dessiné ce logo. Enfin, c'est pas elle, c'est ses doigts, c'est à un moment son corps qui a parlé, parce que le cerveau suivait plus, parce que c'est trop violent, a dessiné ce logo de cancer colère. Et donc, elle a fondé le collectif derrière. Et le collectif a été connu réellement lors du vote à l'Assemblée nationale le 8 juillet dernier, lorsqu'elle était invitée avec d'autres ONG, pour assister au débat et au vote. Et elle avait accepté de venir pour essayer de... Elle était encore en chimio, en sortie de chimio. Elle avait encore le crâne chauve. Mmh. Et elle s'est dit, je vais essayer de poser un instant de solennité et qu'ils voient qu'en fait, c'est sérieux ce dont on parle. Et peut-être qu'ils prendront leurs responsabilités. Et pas du tout. Mmh. Donc là, c'est sorti un peu tout seul, c'était absolument pas prémédité. Elle a fait ce cri que tout le monde a entendu, vous êtes les alliés du cancer et nous le ferons savoir. Ce que les vidéos ne montrent pas toujours, c'est qu'à ce moment-là, elle désigne du doigt la droite et l'extrême droite, qui ont unanimement évidemment voté pour la loi du plomb. Et ce qu'on entend peu, ce qu'on sait peu, c'est qu'ils ont ri au moment où elle s'est écriée... Vous êtes les alliés du cancer. Il n'y a pas qu'eux qui ont ri, il y a aussi beaucoup de centristes. Donc c'est là que le mouvement a été connu, c'est là que moi je l'ai connu. Moi à ce moment-là j'étais en chimio et j'étais dans ma cuisine et je me revois vraiment avoir une décharge électrique dans le ventre. Et alors le ventre est en plus une zone très sensible pour moi. Et je me souviens un mélange de joie et de colère. De colère évidemment face à ce qui venait de se passer, de joie également, de me dire qu'il y avait quelqu'un qui avait un endroit où réunir tout ça, et surtout que cet endroit, en fait, c'était pas simplement un cri contre la maladie, c'était simplement c'était une compréhension en fait que tout était lié, les facteurs économiques, les facteurs environnementaux, la santé, et qu'en fait tout ça, ça participait d'une même mécanique, et qu'il y avait un endroit pour lutter contre tout ça. Donc, dans les jours qui ont suivi, j'ai évidemment beaucoup nourri tout ça. Et en fait, quand on est en chimie, on ne dort pas bien parce qu'on est claqué, on est crevé, mais on est bourré de plein de médocs, dont des corticoïdes, qui empêchent de dormir. Alors, c'est un peu horrible parce qu'on n'a qu'une envie, c'est de dormir, mais on ne peut pas. Donc, on fait des insomnies. Et là, au milieu de la nuit, on se trouve des activités plus ou moins constructives. Et une nuit, je suis allée farfouiller cancer colère sur Internet. À l'époque, il n'y avait pas de site. C'était un peu... je n'ai pas trouvé tout de suite. Mais quand j'ai trouvé, j'ai envoyé un message et on m'a répondu assez rapidement. Et c'est comme ça que j'ai rejoint le collectif.
5: D'accord.
6: Voilà.
5: Vous êtes combien dans le collectif, tu sais ou...
6: Alors, c'est un collectif, ce n'est pas une asso, ni un parti. Okay. Donc, il n'y a pas de carte d'adhésion. Ouais. On a une estimation, mais qui est assez parcellaire. On a en ce moment de recenser 800 membres.
5: D'accord.
6: Mais par exemple, je donne souvent comme exemple une camarade à côté de chez moi qui me dit, dès que je suis à la retraite, alors c'est bientôt, maintenant c'est en février, hein, elle me dit, dès que je suis à la retraite, je rejoins le collectif, là j'ai pas le temps.
5: Ouais.
6: Sauf que, en attendant... Eh ben, elle imprime des tracts, elle a fait de l'affichage, elle passe des messages. Elle est déjà membre,
5: ouais, ouais.
6: Tout à fait. Simplement, elle n'a pas son nom dans un tableau Excel.
5: Bien sûr.
6: Donc voilà, dans les tableaux Excel, il y a 800 personnes, mais en vrai, des sympathisants, des gens qui aident tout le temps. C'est un collectif et c'est là, et on y tient. C'est pas une asso. Voilà.
5: Ouais. Très bien. Et comment est-ce que vous fonctionnez justement du coup?
6: Alors,
5: vous avez des cellules ou...
6: Il y a des antennes. Il y a des antennes.
5: Des cellules,
6: pourquoi pas. Ça rappelle d'autres temps, mais
5: voilà,
6: pourquoi pas.
5: C'est ça.
6: Alors, il y a des antennes, oui, c'est ça. En fait, en fonction des territoires.
5: Ouais.
6: Parce que le truc, c'est qu'on a juste un an. Et en fait, en un an, on n'arrive pas en fait à tout mener de front, à la fois la structuration et l'action, parce qu'il y a tellement de taf, parce que l'agenda législatif est tellement violent, et c'est a priori volontaire, on se fait tabasser quand même la tronche, c'est en continu, que ce soit au niveau national ou européen. Donc on essaye de se structurer en même temps que de bosser, c'est compliqué. Donc on a besoin en fait... de forces locales et de personnes qui parfois sont initiatives, ont un peu plus de temps, ont un peu plus de force, ont un peu plus l'habitude pour créer des antennes. Parce qu'en fait, la force aussi de cancer colère, c'est qu'on arrive à rassembler des gens qui ont déjà un passé militant et d'autres pas du tout. Il y a des gens qui sont malades, il y a des gens qui ne sont pas malades. Ça fait une diversité qui est extrêmement riche. Qui en termes d'organisation n'est pas toujours très fluide, mais ce n'est pas grave en fait, c'est juste qu'il faut faire avec. Donc c'est vrai que parfois il y a des territoires où il n'y a pas encore d'antenne parce qu'on attend d'identifier quelqu'un qui va pouvoir porter la structuration d'une antenne. En fait, la France est coupée en grosses régions, plus ou moins les régions administratives, mais même pas vraiment. Par exemple, nous on est en Nouvelle-Aquitaine. La Nouvelle-Aquitaine, c'est plus grand que l'Autriche. Ça n'a aucun sens. Ouais. Donc, par exemple, moi, je m'entends très bien avec les camarades basques. C'est super, on communique beaucoup. Mais pour des actions quotidiennes, ce n'est pas simple. Donc, par exemple, on a redessiné le Poitou-Charentes, auquel on tient un petit peu, et qui a une zone d'action qui a beaucoup plus de sens.
5: Qui est déjà grande,
6: mais qui, en termes de terre de lutte, en fait, fait sens. Parce que du coup, on a 86, là autour de Poitiers, où il y a pas mal de trucs, mais il y a le 79 avec les bassines, avec pas mal de choses, et des 79 en plus qui est tirant en longueur, pareil, qui n'est pas simple. Le 16 où il y a le cognacier, on a encore d'autres problématiques plus liées aux vignes. Et dans le 17, les clusters de la Rochelle à fond. Mais on n'est pas très loin les uns des autres, et donc il y a un maillage qui est plus facile à faire. Donc, ça dépend complètement des régions. Et donc, après, il y a au niveau national une coordination nationale qui travaille quand même aux stratégies et à l'organisation générale. Et il y a des groupes de travail qui sont organisés un peu nationalement et auxquels tout le monde dans la France entière peut participer. Que ce soit de l'enquête, parce qu'il y a des travaux d'enquête, il y a des travaux de communication, il y a des travaux de plein de choses, il y a plein de communications.
5: Justement, est-ce que tu peux détailler un petit peu ces...
6: Je peux quand même parler du groupe enquête.
5: Ouais.
6: Le groupe enquête, en fait, il a une fonction assez chouette qui est de synthétiser des problématiques et de faire des fiches. Parce qu'en fait, on a un truc à cancer colère, c'est qu'on s'empêche de dire des conneries, contrairement à un paquet de monde qu'on peut écouter dans la presse, ou voire pire, à l'Assemblée nationale ou au Sénat, où on a tendance à entendre des choses qui ne sont absolument pas justes scientifiquement, ce qui est un drame démocratique d'entendre dans les enceintes de la République, ce n'est pas des contre-vérités, c'est des mensonges, parce qu'ils le savent. Ils le savent, oui, oui. Des mensonges. Et donc, nous, on se fixe ce truc qui peut paraître absurde à l'heure du trumpisme et voilà. Mais nous, on essaie de dire des choses... Enfin, c'est pas on essaie, on dit des choses qui sont vérifiées. Donc, on travaille sur avec les travaux des chercheurs pour ce qui est de la partie scientifique. La partie législative, c'est pareil. Enfin, on fouille, on vérifie, on demande vérification. Et quand on fait que ce soit des postes, que ce soit des fiches, on fait relire par des scientifiques.
5: D'accord.
6: Amis, par des scientifiques du CNRS notamment, qui vérifient qu'on ne dise pas des conneries.
5: D'accord. Donc vous avez
6: et que les chiffres qu'on donne sont vérifiés toujours. Ouais. Donc le groupe enquête, il a un rôle majeur.
5: Ouais.
6: Voilà, parce que du coup, on va s'en servir pour le porte-parole, pour la communication. En fait, on va aller piocher ça. Quand il y a un sujet qui apparaît ou qui nous semble faire sens et qu'on a envie de creuser, on leur demande voilà, de farfouiller et de nous donner des chiffres vérifiés, établis. Donc quand on dit quelque chose... On peut nous attaquer, c'est inattaquable.
5: Du coup, bon, j'ai pas vérifié, je suis allé voir le site de Cancer Colère. Oui. On trouve aussi beaucoup d'informations et de... alors, je trouve plus le mot. Il y a une espèce de... un compte-rendu ou quelque chose comme ça par rapport à... je suis désolé, j'aurais dû le noter.
6: Pas de souci.
5: Mais en tout cas, tout est sourcé, c'est oui. Super intéressant,
6: oui.
5: Il y a toujours des liens vers les oui. Différentes sources, etc.
6: C'est exactement ça, voilà, c'est ça, ça rejoint, voilà, quoi. Exactement, c'est ça, tout ce qu'on dit, c'est sourcé, c'est vérifié, oui.
5: D'accord, et donc, vous avez des liens avec la communauté scientifique,
6: oui.
5: Avec des spécialistes, avec...
6: Alors en fait, c'est ça qui est passionnant, c'est qu'on a des liens avec des médecins, on a des liens avec des chercheurs, mm-hmm. En fait, on a des liens de divers ordres. On a des liens déjà d'inter-orga. Par exemple, je pense à l'AMLP. C'est une association. AMLP, c'est Alerte Médicale contre les Pesticides et les Perturbateurs Endocriniens.
5: Okay.
6: C'est voilà, des médecins qui luttent contre les pesticides et les perturbateurs endocriniens, comme son nom l'indique, et avec qui on peut monter des actions. On peut faire des manifs, mais on peut aussi faire... des réunions d'information publique. Ça permet voilà, d'avoir des angles, d'autres angles, et voilà, d'avoir des médecins avec nous qui posent les choses, quoi, et puis ce qu'ils voient dans leur cabinet tous les jours. Et voilà, donc ceux-là sont engagés. Après, il y a des gens qui ne sont pas forcément engagés. Il y a des gens, notamment au CNRS, mais pas que, hein, qui disent, il y en a qu'on voit dans la presse, d'autres pas. Parce que ceux qui ne sont pas dans la presse, ce n'est pas parce qu'ils ne sont pas d'accord, c'est simplement qu'ils ont peur de perdre leur budget recherche. Ça, c'est un drame aussi, hein, ouais. Ils ont des pressions quand même, ouais, pour sûr. Ça. Mais globalement, tous ces gens en fait, nous disent, nous, ça fait 60 ans qu'on hurle la même chose, qu'on ne nous écoute pas, ouais. On n'en peut plus. Cancer Colère, vous avez réussi à poser des sujets et à faire bouger les lignes. Merci, continuez, faiblissez pas et allez-y. Quoi. Donc, c'est pour ça qu'on est quand même vachement rassurés et que parfois... Parfois, on est en colère, on s'agace. Et moi, il n'y a pas longtemps, j'ai fait une fiche. J'ai dit « Ouais, j'étais énervée après les cyanobactéries. » Donc, j'ai fait une fiche et on me dit « T'inquiète, tu peux l'envoyer à un tel. Il pourra vérifier. » Et je dis « Ouais, super. » On a des liens permanents avec plein de scientifiques, surtout des médecins et des chercheurs. Mais il y a des biologistes, il y a tout ça. Et voilà, qui, eux, considèrent que leur travail... de recherche n'est pas assez entendue. Là, on est dans une ère, je parlais tout à l'heure de l'ère trumpisme, de contre-vérité, où on remet en cause les travaux de la science, où on fait tout pour les discréditer. C'est de l'acné cancer colère, hein, de toute façon. C'est que les scientifiques, on a Rachel Carson qui disait il y a 60 ans, mais depuis, ça ne s'est jamais arrêté. On a des paysans qui le disent aussi depuis 60 ans. On a des familles de victimes qui sont en procès contre Monsanto depuis 15-20 ans. ça ne bouge pas. Donc maintenant, c'est les malades eux-mêmes qui sont obligés de sortir de leur chambre de chimio, qui sont obligés avec des neuropathies d'aller se faire, d'aller se prendre des lacrymos dans la tronche pour aller dire stop, il faut arrêter. C'est politique mortifère. Ouais. Donc c'est un autre angle, mais oui, on est entouré bien entendu par tout type de scientifiques.
5: Mais justement, tu parlais de liens, enfin tu parlais de paysans qui, oui, paysans et paysannes qui parlent de pesticides justement. Mmh. Vous avez, c'est pareil, vous devez avoir des liens avec beaucoup de gens dans la communauté agricole.
6: Mais avec qui on travaille le plus quotidiennement, c'est avec la Confédération paysanne, ouais, qui ça, pourtant n'est pas un syndicat de paysans de bio.
5: Oui.
6: Parce qu'il y a la FNAP par exemple qui est un syndicat de paysans bio, évidemment. Ils sont avec, enfin, on marche ensemble, on fait des manifs ensemble, il n'y a pas de problème. Et il y a le MODEF et plein de syndicats de paysans bio. Mais ce qui est super intéressant avec la Confédération paysanne, c'est que ce ne sont pas des gens qui luttent pour le bio. Mmh. Simplement, ils voient que c'est la seule solution en fait.
5: Ouais.
6: Mais que c'est la seule solution aussi d'un point de vue économique pour eux. Que c'est la seule solution pour éviter l'accaparement des terres, enfin que c'est toujours les mêmes sujets, l'accaparement de l'eau, et que c'est la seule solution pour aller vers la souveraineté alimentaire. La vraie souveraineté alimentaire, pas celle dont parle Agnès Genevard, qui n'a rien à voir avec la souveraineté alimentaire, bien entendu. Et la Confédération paysanne, on organise beaucoup de choses avec eux. L'événement du 3 octobre, dont on parlera peut-être après,
5: tout à fait, oui,
6: c'est avec eux, et j'étais encore avec eux ce week-end. On a fait une table ronde avec une camarade de la conf, encore ce week-end, sur l'agro-industrie. Et,
5: pour revenir à la question de la souveraineté alimentaire, est-ce que tu peux nous expliquer ce que c'est que la souveraineté alimentaire, la vraie?
6: Alors la vraie, c'est pas moi qui le dis, c'est la Via Campesina. Moi je reprends la définition de la Via Campesina, le plus grand syndicat d'agriculteurs mondial, qui définit la souveraineté alimentaire de manière très simple et logique, qui est le droit des peuples à choisir son alimentation et à se nourrir lui-même. Ce qui est complètement logique.
5: Oui, bien sûr, mais je pense que c'était important de le poser là, tu vois.
6: Voilà.
5: Parce que effectivement, on est d'accord, ce qui nous est présenté comme souveraineté alimentaire par notre gouvernement ne correspond pas à ça, en fait.
6: Ah, mais ça n'a aucun lien.
5: Voilà.
6: Ça n'a aucun lien. Agnès Genevard parle de souveraineté alimentaire. En fait, on ne comprend même pas bien ce qu'elle veut dire. Hein. En vrai, mais je ne suis pas sûre qu'elle-même comprenne très bien ce qu'elle veut dire. Elle emploie des mots pour faire joli, parce que souveraineté alimentaire, évidemment, tout le monde se rassemble autour de ce terme.
5: De souveraineté.
6: De souveraineté, voilà.
5: Oui, bien sûr.
6: Mais ce qu'elle prône, le modèle qu'elle défend, c'est tout sauf la souveraineté alimentaire, au sens où ne plus avoir de paysans et de paysannes, avoir une agriculture qui est entièrement confiée à des industriels qui ne font que produire pour l'exportation, à quel moment ça nourrit les Françaises et les Français? Ça ne nourrit absolument personne, ça ne fait qu'assécher les sols, ça ne fait qu'assécher les rivières et ça ne fait que nous rendre malades. Et faire croire aux gens que c'est nourrir les Français et la planète, parce qu'en plus, non seulement ça ne nourrit pas, les Françaises et les Français, c'est évident, la grande majorité de ce qui est produit, c'est pour l'exportation. Mais c'est exporté où et comment? Parce qu'après, on peut parler de colonialisme chimique aussi. Ça, j'aime bien parler de colonialisme chimique.
5: Mais je t'en prie.
6: Non, c'est pareil, ça peut durer hyper longtemps. Mais ce n'est pas non plus bosser pour la souveraineté alimentaire des pays d'Amérique du Sud ou d'Afrique que de leur envoyer des céréales pesticidées pour nourrir des bovins.
5: Et stériles.
6: Oui, bien sûr. C'est ça, pour aller contaminer, et des engrais, pour aller contaminer leurs terres, pour aller contaminer leurs animaux, pour aller contaminer leur sol, que leurs propres paysans et paysannes ne peuvent pas travailler et sont rendus malades par les produits qu'ils manipulent. Donc personne n'est souverain dans cette histoire-là, ni eux ni nous. Les industriels sont parfaitement souverains. Eux, ils font absolument ce qu'ils veulent.
5: Voilà.
6: Mais sinon, personne n'est souverain.
7: Et maintenant, une petite pause musicale, Félix, avec les Cowboys Fringants, 8 secondes.

0: T'es allé à Cambrai le week-end dernier, enfin pendant plusieurs, plus que le week-end d'ailleurs,
1: Oui.
0: parce qu'il y avait un rassemblement pour justement protester, voire empêcher la création d'un canal qui relie la Seine à
1: À l'Oise. Mais en fait, il y a
0: l'Oise, voilà,
1: déjà
0: ok.
1: un canal, c'est ça?
0: Ok.
1: Il y a déjà un canal depuis très longtemps qui relie, mais le problème c'est que ce canal, qui est plus que centenaire, en fait il fait travailler des petits bateliers, des familles de petits bateliers. Il peut supporter des bateaux jusqu'à 900 tonnes et ce n'est pas suffisant pour
0: L'industrie.
1: l'agro-industrie qui voudrait pouvoir voir circuler des péniches de. Enfin, pas des péniches du coup, enfin,
0: Bah oui,
1: des
0: des
1: cargos
0: paquebots, ouais.
1: de 4000 tonnes. Et relier en fait. Même là, dans les Hauts-de-France, on peut parler de colonialisme et de colonialisme chimique, parce que, en gros, des grosses entreprises parisiennes veulent pouvoir exporter à moindre coût et relier le nord de l'Europe, Amsterdam, enfin
0: Oui.
1: Rotterdam et la Belgique, tout ça, pouvoir partir de là-bas. Et polluer les Hauts-de-France, risquer des inondations en Hauts-de-France, parce que le canal il est prévu sur des passements de 25 mètres de haut, enfin bon, il
0: Ah
1: y a
0: oui,
1: des inondations,
0: d'accord.
1: c'est
0: OK.
1: n'importe quoi, 20 mètres souterrains, il passe sur des ponts, enfin regarde, c'est une aberration. Donc la construction du méga canal, c'est encore détourner des rivières, assécher l'eau, c'est massacrer des hectares et des hectares de terres agricoles, bien entendu. Et autour, ils ont prévu, parce que comme ils sont futés, ils se sont dit, ouais, mais s'il pleut, si on n'a pas assez d'eau pour remplir, parce que c'est un canal d'eau douce, hein, on va construire c'est même pas une méga, une giga bassine, 22 fois plus grosse que celle de Sainte-Soline,
0: Ok.
1: pour aller puiser. Et donc, je rappelle juste, une bonne fois pour toutes, que les bassines, c'est pas de l'eau de pluie, hein, c'est puiser dans les nappes phréatiques. Donc, ils vont aller puiser de l'eau dans les nappes phréatiques pour remplir une méga bassine 22 fois plus grosse que celle de Sainte-Soline, pour au cas où le canal serait pas assez, il n'y aurait pas assez d'eau. C'est complètement délirant, quoi. Enfin, donc évidemment assécher tout ce qu'il y a autour, enfin, tout le bassin versant, n'importe quoi. Ils veulent aussi, pour aller avec, parce que là on parle de transport de céréales, pesticides, trucs comme ça. Et bien pour aller avec, ils doivent agrandir une grosse usine d'engrais, parce qu'on n'a pas assez.
0: Bah oui, non, c'est sûr.
1: Et voilà. Donc c'est déjà en fait une terre là-bas. Enfin, moi je te dis ça, c'est pas moi qui l'invente. En fait, j'ai fait une table ronde avec une personne qui est de là-bas, qui représente en fait pas mal de malades du coup de ces usines-là et enfin moi, qui voit elle au jour le jour en fait tous les ravages en termes de santé, en termes de terre, enfin voilà de terres agricoles ravagées tout ça. Et c'est elle qui nous dit, mais en fait, on a vraiment l'impression d'être sacrifié. Quand on regarde les cartes, on voit que les Hauts-de-France, sur les, enfin, sur les taux de pesticides, on est entre le rouge et le violet. Enfin, mais du coup, ils s'en foutent parce qu'ils ont cet argument de, mais vous aurez du travail. Mais du
0: Oui.
1: travail dans quelles conditions? Ça, c'est pareil, on peut en parler avec Syngenta, mais c'est exactement la même chose là-bas, quoi. Travailler dans quelles conditions, si c'est pour mourir à 50 ans d'un cancer? Parce que c'est exactement ça qui se passe. Et on les tient avec ça, on dit,
0: Oui, mais c'est bien pratique pour eux, puisque ça veut dire qu'il n'y a plus besoin de payer la retraite.
1: oui, mais c'est. Enfin, on est encore sur une démarche colonialiste,
0: L'État est
1: quoi.
0: gagnant aussi là-dessus.
1: C'est encore une démarche
0: Oui.
1: colonialiste. Leur vie valent moins que celle des autres. Et on peut polluer, on peut tuer les gens là-bas, ça pose aucun problème. Donc le méga canal, enfin, en fait, on pourrait lister parce que c'est. Enfin, c'est. Je vais dire une ânerie, hein, mais ce week-end, j'entendais parler bon, du méga canal et d'autres projets, parce qu'évidemment,
0: Il
1: on
0: y en
1: est
0: a
1: là
0: d'autres.
1: aussi pour parler entre nous de chacun un petit peu des luttes qu'on a dans nos territoires. Et moi, je me suis dit, le prochain rassemblement, il faudrait que nous, malades, on rapporte de chimio des sacs à vomi. Parce qu'il y a vraiment des moments où on se dit, mais c'est pas possible. On entend des histoires, on se dit, non, mais là, il faut un sac à vomi. Parce que. Se dire que. Ah oui, parce que ce que j'ai pas dit quand même, c'est que le méga canal, c'est de l'argent public, hein, c'est 100%
0: Ah oui,
1: d'argent
0: bien sûr.
1: public, une grande partie français et le reste européen.
0: Ok.
1: Mais c'est de l'argent public.
0: Et c'est poussé par qui?
1: Oh ben c'est pour ça. Mais par qui non, mais toujours les mêmes.
0: Bah, disons-le quand même, je pense.
1: Ah bah par la FNSEA, par. Et consorts, enfin du coup, par tout. Qui dit FNSEA dit l'agro-industrie. Qui dit l'agro-industrie, on peut citer Avril par hasard. Oh, bah tiens, c'est les mêmes. Mais après, on peut citer bah, du coup toutes les grosses firmes de pesticides qui vont avec. Hein. On peut citer Monsanto, Bayer, Syngenta, Nufarm. Je n'ai pas tous en tête parce que j'essaye d'oublier. Je fais assez place dans ma tête et c'est vrai qu'il y a des.
0: Des entreprises qui ont accessoirement pour certaines un pendant pharmaceutique.
1: Oui aussi, bah, ouais. Bayer Monsanto typiquement, c'est en fait, par exemple, on ne comprend toujours pas à quel moment c'est possible légalement que la même entreprise produise les pesticides qui nous rendent malades et les médicaments de chimiothérapie qui nous soignent et que à toutes les étapes, ils gagnent des sous. De l'argent public,
0: des subventions
1: et bah, y a les subventions, mais il y a aussi tout simplement la solidarité nationale, la Sécu. On rappelle, c'est la solidarité nationale qui paye, je ne sais plus, je crois, 17 milliards par an de
0: médicaments.
1: Alors, c'est que j'ai peur de dire une ânerie, justement. Tu vois, par exemple, là, je crois que c'est 17 milliards de médicaments anticancéreux. Les cancers, ce n'est pas que les médicaments anticancéreux. Et en plus, on ne compte pas tout. Par exemple, moi, ma chimie, on m'a dit que ça a coûté 100 000 euros, à peu près. Ça ne compte pas du tout les soins d'après, ça ne compte pas les imageries d'après. Enfin, voilà, ça ne compte pas le kiné que je dois faire. Je dois avoir le kiné toutes les semaines depuis 2 ans. Enfin, ça ne compte pas tous les frais annexes. Enfin, ce sont des fortunes. Et donc, eux, ils touchent les subventions, ils touchent... mon esprit part ailleurs, mais je me canalise. Les sous de la Sécu, et après on nous dit la Sécu a un déficit et ce sont les malades chroniques qui vont le payer. Oui. Et il faut qu'on les responsabilise, il faut qu'on touche ça. Aux ALD, aux affections de longue durée. Et après on nous dit mais pourquoi vous êtes en colère, c'est une émotion très répréhensible.
0: Oui.
1: Voilà. Nous, à notre sens, ce n'est pas tout à fait à nous de payer ça. Mais après, nous, la bonne nouvelle quand même dans tout ça, parce que c'est vrai que quand on parle, souvent on nous dit mais c'est horrible le tableau que vous faites. Nous, en fait, on apporte plein de solutions. Par exemple, nous, on a une solution pour le trou de la Sécu qui est assez simple, qui est d'arrêter de rendre les gens malades.
0: Oui, c'est pas mal. C'est pas mal, hein.
1: Bah oui, ça fait déjà des milliards d'économisés.
0: Oui.
1: Sachant que, juste pour les cancers, le CIRC, le Centre International de Recherche contre le Cancer, évalue à entre 40 et 50% le taux de cancer qui serait d'origine environnementale.
0: Si tu veux partager d'autres bonnes pistes, d'autres...
1: Ah bah, y en a plein, des bonnes pistes. On parlait de subventions. Parce qu'on nous dit, mais il n'y a pas d'argent, mais comment on va faire pour aider tous ces gens à faire de l'agriculture bio, tout, c'est pas possible. Alors si, hein, c'est possible. En fait, non, mais rien que la PAC, je parle même pas des sous français, rien que la PAC, il n'y a que 8% de la PAC qui est consacrée à l'agriculteur biologique, et c'est uniquement pour l'installation, même pas pour le maintien. Quand il reste des sous, ces reliquats-là, ils sont en train d'être pompés par les assurances privées. Ça passe. Les subventions, pareil, en France, hein, sont aussi fléchées pour l'agriculture industrielle. Je ne parle pas conventionnelle parce que conventionnel,

0: agriculteurs ou les producteurs de pesticides, tout ça. Donc voilà, moi je dis, si cet argent-là, même si on en prenait que la moitié, mais encore mieux, si on prenait tout cet argent-là pour le consacrer à aider les paysannes et les paysans qui travaillent à essayer de nous nourrir, qui travaillent la souveraineté alimentaire et qui travaillent à ne pas nous rendre malades, ça irait mieux. Hein.
1: Donc il y aurait moins de malades.
0: D'autant plus que, pareil, c'est dans les trucs à rappeler, dans les arguments, on entend parfois des aberrations scientifiques du style ça n'existe pas, les alternatives, on ne peut pas produire de betteraves, on ne peut pas produire de pommes, on ne peut pas produire de cerises sans pesticides et noisettes aussi. Alors, bonne nouvelle, j'ai envie de raconter une petite anecdote. J'étais à l'Assemblée nationale le 11 février dernier, quand il y a eu le fameux débat sans vote sur la pétition. Après le vote sans débat, il y a eu le débat sans vote.
1: Oui.
0: J'ai eu non pas le plaisir, c'était pas un plaisir. Hein. 3 heures à entendre, à se faire insulter, c'était pas du tout un plaisir. Mais voilà, j'ai assisté pendant ce temps-là à ce débat-là. J'ai vu Annie Genevard brandir le rapport de l'INRAE qui venait de sortir, qui disait, et elle brandissait ce rapport et elle disait mais vous voyez bien qu'il n'y a pas d'alternative, c'est l'INRAE qui le dit. Alors, il faut savoir que nous, on savait ce qu'il y avait dedans, mais elle aussi, elle le savait, mais elle faisait semblant de ne pas le savoir, donc elle ment à ce moment-là. L'INRAE, le lendemain même de l'Assemblée nationale, quand elle racontait n'importe quoi, a mis sur son site « C'est faux, notre rapport dit l'inverse, il dit que oui, les alternatives existent, que oui, ça fait 10 ans qu'on a fait multitude de thèses dans tous les sens, que non seulement ça existe techniquement, mais qu'en plus, en étudiant la rentabilité, ça marche aussi, en fait. Donc, oui, ça existe. Ce sont des choix. Et, j'ai entendu d'autres mensonges. Un jour, il disait, oui, mais l'EFSA... Alors, c'est vrai que l'EFSA, la sécurité européenne, l'Agence de sécurité alimentaire européenne, alors, ce ne sont pas de dangereux gauchistes, hein, très, très loin s'en faut, mais vraiment très loin s'en faut. Eh bien, le même jour, Annie Genevard dit, oui, l'EFSA, elle a dit qu'il n'y a pas de problème avec l'acétamipride. Eh bien, c'est faux aussi. L'EFSA a dit, non, en fait, les études ont été mal faites il y a longtemps, elles sont incomplètes, donc on ne peut pas tout de suite interdire, puisque on se base sur des études qui ont 15 ans et qui ont été faites n'importe comment. En revanche, là, ce qu'on peut constater, c'est qu'il y a 72 ans, études qui convergent toutes et qui disent toutes qu'en fait, c'est hyper impactant pour les pollinisateurs. Et donc, l'EFSA, à ce moment-là, recommandait de diviser par 5 le taux, le seuil, en attendant d'avoir des études convenables. Donc, l'EFSA n'a absolument jamais dit qu'il n'y avait aucun problème avec l'acétamipride. Enfin, elle ment en permanence. L'EFSA, aujourd'hui, est vent debout contre Omnibus 10, alors qu'on nous dit « Oui, mais l'EFSA, ils disent qu'il n'y a pas de problème. » C'est faux, c'est faux. Ils mentent. Bon, il y a un truc que je ne comprends pas, c'est que les députés, ils ont une charte, en fait, de déontologie, qui dit qu'ils ont l'obligation de défendre l'intérêt général. Alors, je ne connais pas la charte de déontologie des ministres, mais j'imagine qu'ils sont censés également défendre l'intérêt général. On a une ministre de la Santé, personne ne la connaît, elle s'appelle Stéphanie Rist. On ne la voit pas, il y a des gens qui la connaissent depuis la canicule, parce qu'elle est sortie de sa cachette pour dire qu'il faut boire de l'eau. Alors, ça nous fait doucement rire, parce que entre le fait que soit un peu trop tard et que boire de l'eau, on est au courant, mais en plus, on a envie de lui dire « Ok, Steph, t'as envie de jouer à l'eau, quelle eau ?»
1: Oui.
0: Elle est dans quel état, à l'eau? Parce qu'on peut en parler des points de captage d'eau, on peut en parler de la loi d'urgence agricole, il n'y a pas de souci, je suis calée sur le sujet. Enfin, je veux dire, dans quelle étape elle laisse l'eau? Parce que Stéphanie Rist, à aucun moment, on l'a vu, ni à l'Assemblée nationale, ni au Sénat, dire « Alerte, alerte !» Il va y avoir des gens qui sont malades. Tout que Annie Genevard défende Arnaud Rousseau, c'est un peu son job. La ministre de la Santé, elle est où? Elle a reçu une carte postale, là. Je ne sais pas si tu as suivi...
1: Alors oui, ça, j'ai vu ça sur le site de Cancer Colère.
0: Oui.
1: Une initiative assez chouette, je trouve, d'envoyer des cartes postales aux députés ou aux ministres.
0: Et aux sénateurs.
1: Et aux sénateurs, effectivement, pour manifester son mécontentement par rapport à... Alors oui, il faut le dire aussi, nous on est en train d'enregistrer aujourd'hui, on est le 15 juillet.
0: Ouais. On tremble.
1: Parce que c'est ça. Ouais. C'est

0: dans 5 jours, c'est ça, c'est le 20.
1: Demain, il y a la CMP, il y a la CMP qui commence demain.
0: Demain, ok, d'accord. Ouais. Donc dès demain.
1: Et puis il faut voir le casting qu'ils ont fait pour la CMP. Pour la communication mixte paritaire.
0: Voilà. La nouvelle loi Duplon sera examinée et votée.
1: Le 20.
0: Voilà. Du coup, il y a quand même cette initiative populaire, que ce soit chez Cancer Colère ou ailleurs. De toute façon, il y a des pétitions qui ont circulé. C'est aussi ça qui a mis un peu le projecteur sur cette loi. Et c'était vraiment nécessaire, intéressant, etc. Ça a créé beaucoup de discussions, je pense, avec.
1: Il y a du pour et du contre. Il y a du pour, parce que c'était effectivement un mouvement complètement incroyable, ces 2 100 000, je ne sais plus combien, de signataires l'année dernière. Sachant que, quand même, c'était l'été, sachant que tout le monde n'a pas accès à France Connect, sachant que tout ça, enfin voilà. Ça a permis, enfin, qu'on parle d'un sujet primordial. Et que beaucoup de gens s'emparent de la question des pesticides, de la question de l'agro-industrie, de tout ça. C'est formidable. Moi, ce qui me chagrine quand même, parce qu'on ne peut pas s'empêcher d'en parler, c'est que suite à cette pétition, il y en a une deuxième contre la loi Duplomb 2, contre la loi d'urgence agricole. Et cette pétition qui s'approchait des 500 000 nécessaires à l'examen en séance à l'Assemblée, a tout bonnement été supprimée. Enfin, je veux dire, on en est quand même là. C'est qu'il y a une pétition qui a plus de 2 millions de signataires. Il y a un débat à l'Assemblée, et je te dis, j'y étais, c'était lunaire. Mais lunaire, hein, vraiment. Donc, clairement, face à ce mouvement populaire d'ampleur, on n'a pris que du mépris. Je ne sais pas si tu te rends compte quand même, c'est que physiquement, en fait, nous, on venait de faire une manif aux Invalides. Il y avait des représentants de tous les gens que ça peut intéresser. Il y avait des paysannes et des paysans, il y avait des écologues, il y avait donc des malades, des familles de malades, il y avait des chercheurs, des médecins, il y avait tout ça. Moi, j'ai des neuropathies à cause de cette chimio. Rester debout au mois de février pendant des heures, c'était horrible, de douleur. Ils n'ont pas idée. Et je ne suis pas la seule à être malade à y être allée. On sort de là, on arrive à l'Assemblée. J'étais avec une camarade de Cancer Colère malade, et ça se voit, elle était chauve. Et avec nous, je dis en face parce qu'on a été séparés volontairement, il y avait Laure Marivin et Sabine Grataloup, qui sont des mamans d'enfants, pour l'une malade et pour l'autre décédée à cause des pesticides. Et pendant 3 heures, on s'est fait insulter. On nous a dit qu'on était hystérique. Hystérique. Parce qu'on est des femmes, donc en plus,
0: bien sûr,
1: on est hystérique. Qu'on a utilisé la peur, bref, c'était horrible. Donc on entendait tous ces mensonges. Et donc on a été face à un mépris d'une violence inouïe. Donc peu de temps après, il y a la deuxième pétition. Et là, mais on n'y avait même pas pensé en fait. Je ne savais même pas que c'était possible. Mais je crois que personne n'y avait pensé. Ils ont fait, on va la retirer quoi. Mais on est à quel degré? Entre les deux, ils ont nommé Laurent Duplomb comme rapporteur au Sénat. On est quand même à un niveau de provocation qui est complètement délirant. Et après, ils s'étonnent qu'on soit en colère. Alors, moi, j'ai envie quand même, là, maintenant, de reprendre les mots de Sabine Grataloup, dont je parlais là. Elle a fait une vidéo il n'y a pas très longtemps, c'était chez Vert, je crois. Et elle a dit un truc génial que j'avais repris, moi, sur nos réseaux, parce qu'elle a dit « Merci, Laurent Duplomb ». Parce que grâce à lui, on est tous ensemble. Parce que c'est vrai qu'avant, il y avait plein de collectifs de malades qui luttaient chacun de leur côté. Il y avait le CSVPO, le comité de soutien aux victimes des pesticides de l'Ouest. Il y avait plein d'assos, donc eux, ce sont des agriculteurs malades. Il y a des assos d'enfants qui ont des cancers à cause des pesticides. Il y avait plein d'assos un peu disséminés. Grâce à Laurent Duplomb, merci Laurent Duplomb, nous sommes tous ensemble. Association de victimes, de familles de victimes, agriculteurs et tout le monde ensemble.
2: Merci, il est temps aussi de faire une nouvelle pause musicale. Imani, les voleurs d'eau.

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1: C'est vrai qu'on peut le remercier pour ça parce que c'est à une période de division assez profonde dans le pays, mais pas que d'ailleurs. On a des sujets qui peuvent créer l'unité, même si c'est pas des sujets faciles et que c'est rageant. En attendant, enfin bon, je sais pas si c'est une bonne idée de le remercier, mais en tout cas, ça fait du bien aussi de voir ce genre d'énergie, de mouvement fédérateur, quoi.
2: Ah oui, et faut pas oublier aussi les camarades des Drôme. Non, mais parce que j'y pense, parce qu'il y a le chlordécone, là, il y a eu le procès du chlordécone, et voilà, les camarades de Coadep et de DS avec maintenant, enfin voilà, on bosse aussi avec eux, et c'est hyper important de ne pas oublier les camarades des Drôme. Qui sont toujours impactés parce qu'on a arrêté le chlordécone. À l'heure actuelle, il y a toujours 93% de la population antillaise qui a du chlordécone dans le sang. Les procès sont en cours, ils n'arrivent pas à avancer. La reconnaissance de l'État, la responsabilité de l'État n'arrive pas à avancer. Il y a aussi le procès qui est soutenu par Collectif Dioxine Vietnam contre l'agent Orange.
1: D'accord.
2: Et ça a eu lieu, en fait, en plus, dans un mouchoir de poche au mois de juin, il y avait le chlordécone et celui de l'agent Orange. Et pareil, ça n'avance pas. Et donc, par rapport. Parce qu'en fait, c'est Monsanto hein, qui a fait ça. Et là, ça n'avance pas. Enfin, et on est tous ensemble, évidemment, à soutenir Collectif Dioxine Vietnam et tous les malades. Et c'est aussi les questions de colonialisme chimique, donc les questions aussi d'antiracisme. Et donc, oui, on est tous ensemble.
1: Est-ce que vous faites des actions de désobéissance civile, ce genre de choses? Est-ce que vous avez une forme d'organisation par rapport à ça ou...
2: Alors, c'est arrivé. Ça arrivera après, évidemment, on ne va pas... On ne va pas forcément en parler là, mais on a eu devant l'Assemblée nationale au mois de novembre, c'était au moment du vote du PLFSS, j'arrive jamais à le dire, du projet de loi sur la sécurité sociale, du budget de la sécurité sociale, où on a des malades qui sont allés faire un petit happening. Après, devant l'Assemblée nationale, c'est 45 secondes grand max. Et je me souviens plus ce qu'il y avait encore là. On avait été bouffé par je ne sais plus quelle actu. On s'est dit, c'est pas possible. Et on était sur le périph avec avec la Confédération Paysanne, les Soulèvements de la Terre et d'autres camarades. C'était le 9 janvier. Et en fait, c'est tout seul, cancer colère. Comme on est quand même beaucoup de malades, c'est vrai qu'on en fait peu. Il y a des limites, des contraintes un peu organisationnelles, et voilà.
1: Non, mais vous avez
2: donc c'est arrivé tout seul. Après, on en fait avec d'autres, bien sûr, puisque en fait, c'est pas un choix au départ.
1: Non,
2: en fait, c'est important de rappeler pourquoi, comment on en est là, parce que nous, on a voulu faire tout bien comme il faut, comme tout le monde. On va voter, on signe des pétitions. On fait des on participe, on aide à produire des rapports, on va se faire auditionner, on fait de l'information publique, on fait tout bien comme il faut. Et à la fin, qu'est-ce qui se passe? On nous rionnait, on nous traite d'hystérique et on nous dit, puisque c'est ça, ce sera encore pire, quoi, parce que là, c'est encore pire. Donc, il y a un moment, on est obligé de se rendre à l'évidence. Les seules victoires qu'on arrive à obtenir, c'est uniquement par le rapport de force. Là, on est le 15 juillet. Hier, il y avait un anniversaire. Je ne crois pas que la Bastille ait été prise avec des stoplés. Je crois qu'ils ont essayé avant les stoplés. Est-ce qu'on pourrait avoir du pain? Ça n'a pas marché. Je ne dis pas qu'on va prendre la Bastille. Je dis que simplement, on constate qu'on est obligé de passer par autre chose. Et j'ai envie de rappeler aussi, c'est très important, le 27 mai, si je ne dis pas de bêtises, il y avait un énième procès contre Sainte-Soline. Oui, on peut parler de répression aussi. Oui. Mais voilà, il y avait l'appel contre les quatre camarades de Sainte-Soline et a été entendu comme témoin. Je ne sais pas si tu as suivi ça, c'était hyper intéressant. Le rapporteur de l'ONU s'appelle Frost, je ne sais plus, enfin non, comme ça. Un mec super. Qui est venu dire plusieurs choses hyper intéressantes, notamment que la violence contre les objets, ça n'existe pas.
1: Oui.
2: sachant quand même qu'on leur reproche une violence contre un trou.
1: Oui.
2: Voilà. Non, mais c'est important pour les auditeurs qui sont peut-être pas au courant. C'est que Sainte-Soline, c'était un trou. Il n'y avait pas de bassine, il n'y avait même pas de bâche, quoi. C'était même pas de débâche, c'est un trou dans la terre. Donc, il a dit que ça n'existe pas, en fait, la violence contre les trous. Ah, déjà contre les objets, mais encore moins contre un trou. Mais surtout, ce qu'il a dit derrière, et qui était vraiment intéressant, c'est qu'il a dit, étant donné la situation, sachant que le 27 mai, on peut regarder sur la carte, il faisait plus de 40 degrés. Hein. Donc, nous, on était devant le tribunal, et c'était complètement dingue ce moment où nous, on était en sueur, enfin, qu'il faisait plus de 40 degrés, où à l'intérieur, il y a des gars qui se battent contre ça, qui prennent des risques, la preuve en est, ils sont au tribunal, qui se battent pour nous aider à survivre. Et donc, il a fallu que le rapporteur de l'ONU pour les libertés publiques, ou je ne sais plus son titre exactement, vienne dire que, vu l'urgence et la gravité de la situation, il a dit, alors j'ai peur de d'écorcher les propos, mais en gros, que la désobéissance civile était non seulement acceptable, mais nécessaire. Il a dit nécessaire. Il a dit, on est obligé, vu la situation, d'en passer par là. C'est quand même dingo. C'est le rapporteur de l'ONU qui a dit ça. Il a dit, c'est nécessaire. Ouais. Parce que là, c'est urgent. Et à ce moment-là, c'est dramatique, mais j'ai envie de le dire quand même. Au même instant, en fin de journée, on attendait qu'ils sortent. Ils sont sortis vers 20h, 20h30, assez tard. Au moment où ils sont sortis, il y a un petit jeune de 17 ans qui s'est noyé dans le Clain.
1: À Poitiers, du coup.
2: À Poitiers, parce que un petit gars qui avait très chaud aux couronneries, dans des immeubles pas climatisés, pas isolés, tout ça, et qui, comme beaucoup de gamins, qui meurent de chaud et qui sont dans des immeubles qui sont mal foutus et dont tout le monde se fout, est allé se baigner, il s'est noyé. Ça me met les larmes aux yeux parce qu'à ce moment-là, qu'est-ce qui se dit sur les réseaux sociaux, que c'est de sa faute parce qu'il avait qu'à pas, c'était interdit, que c'est la faute pire de sa mère qui lit ces messages-là, parce qu'elle, j'ai trouvé ça abominable de s'en prendre à sa mère qui a perdu son enfant dans ces conditions-là. Et à ce moment-là, qui est en procès? Ce sont nos camarades qui font tout pour pas que ça arrive, qui font tout pour essayer de corriger le tir. Et encore une fois, après, on nous demande pourquoi on est en colère et on nous dit que c'est pas une émotion qui est respectable. Moi, je crois que si. Mais bon.
1: Je pense que c'est même, comme tu dis, nécessaire. Au même titre que la désobéissance civile.
2: Voilà, c'est pour ça, pardon pour le détour, tu posais la question de désobéissance civile. C'est pas du tout. Parce qu'en fait, quand c'est en colère, nous, on essaie d'agir selon deux modes d'action différentes. Oui, il y a du vent, désolé, je t'ai emmené dans un endroit, il y a du vent. Donc on fait de l'éducation populaire parce que c'est hyper important, et ça on pourra en parler aussi, mais il faudra encore plusieurs heures de parler de comment est-ce qu'on va aussi expliquer aux gens et faire de la pédagogie, parce que comme tout est fait pour ne pas qu'on sache, pour ne pas qu'on comprenne, et qu'on entend absolument n'importe quoi, même sur France Info, même sur France 3, on entend parfois des aberrations complètement dingues. Et ils sont fausses, quoi. Enfin, qui sont fausses. Là, mais je revenais pas là, sur France 3, j'ai entendu là pour Méga Canal. J'ai lu un article, je me suis dit, il y avait un truc faux toutes les deux lignes. Juste factuellement faux.
1: Donc ils en ont parlé, mais ils ont
2: des trucs
1: ils ont
2: présenté faux.
1: Sous un angle.
2: Déjà, ils ont dit que c'était les manifestants qui avaient mis le feu, alors que ce sont les forces de l'ordre avec les lacrymos. J'étais à côté, je les ai vus. Hein, les lacrymos sont tombés à côté et paf, ça a pris feu. Et ils ont... Bon, après, c'est des détails sur les camarades en canoë qui se sont fait interpeller. Interpeller, oui et non. Mais disons que l'article dit ils ont été remis en liberté après avoir donné leur identité. Je ne crois pas qu'ils aient donné leur identité, mais surtout, ce que l'article ne dit pas, c'est que pourquoi ils ont été relâchés? Parce qu'on a fait pression pendant 2 heures. Et là, on se dit, c'est quand même dommage, parce que c'est vrai que ça aurait pu dire aux gens que quand on est solidaire et quand on se mobilise, c'est efficace.
1: Mais non, c'est au bon vouloir de la police. Donc gentil ce jour-là.
2: C'est parce qu'ils ont été sages et qu'ils ont donné leur identité qu'ils ont été libérés. Non, je suis désolée, ils n'ont pas donné leur identité. Si ça a marché, c'est parce qu'on est resté soudés, qu'on n'a pas bougé et qu'on a... Et ça, il n'y a personne pour le dire. Le seul truc qu'on voit partout, c'est les fumées, l'incendie, c'est à cause des manifestants. Non.
0: Et maintenant, une petite pause musicale, Félix, avec Stromae, Quand c'est.

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0: 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Ils vous parlent des pesticides et de l'association Cancer Colère.
1: Et alors, pour revenir à quelque chose de plus structurel dans Cancer Colère, donc vous avez des liens avec la communauté scientifique, les médecins, la communauté agricole,
2: oui.
1: Mais du coup beaucoup d'autres collectifs, associations, pas seulement de malades, militantes de manière générale.
2: Oui.
1: Ça vous permet de faire des actions, comme tu disais.
2: En commun.
1: Ouais, voilà. J'avais envie de, parce qu'on va devoir terminer là, ça fait déjà bientôt une heure, parler de. Appuyer encore sur ce que tu disais plus tôt, justement la solidarité, l'entraide. Est-ce que il y a justement d'autres des groupes qui viennent vous voir aussi pour bénéficier de votre réseau, comment vous vous organisez pour faire des actions communes, parce que vous participez pas que sur des actions qui sont liées aux pesticides à ce stade.
2: Alors, il y a plusieurs choses. C'est quand même un des axes principaux, hein,
1: ouais.
2: Les pesticides. Et on n'a pas non plus toutes les forces nécessaires pour faire tout ce qu'on voudrait faire.
1: Ouais.
2: On est pas mal sollicité,
1: ouais.
2: En vrai. Et on doit, parfois à contre-cœur, faire des tris parce qu'on ne peut pas être partout. Mais pour autant... On essaye de montrer, mais après c'est que comme tout est relié, c'est aussi, c'est comme par exemple Méga Canal, il y a des gens qui tout de suite spontanément n'ont pas tout de suite vu le lien, alors que pour nous le lien il est évident, c'est l'agro-industrie, et en plus il se trouve que je disais que il était question d'une usine d'engrais et tout ça, c'est vrai qu'on essaye quand même de rester un peu concentré sur la question de l'agro-industrie, des inégalités sociales, et que ça peut venir, oui, de pas mal de trucs différents. Le seul holà qu'on va mettre instinctivement, en fait, on étudie pas mal au cas par cas,
1: ouais.
2: Par rapport aux sollicitations. Parce qu'après, il y a aussi des trucs locaux, des trucs régionaux, des trucs plus nationaux, en fonction des événements, en fonction des luttes, on fait beaucoup de cas par cas. Le seul truc qu'on va refuser immédiatement, ce sont les invitations de partis politiques.
1: Eh oui.
2: Puisque d'accord. Cancer Colère est éminemment politique, mais pas partisan. Et que ça, il n'en est pas question. Et qu'en plus, là, à l'approche des présidentielles, on est intimement convaincu qu'on a un rôle à jouer parce qu'il faut absolument faire progresser la question de l'agro-industrie et imposer le débat sur les pesticides et sur tout ce qu'il y a autour pour les présidentielles. Et qu'il n'est pas question de se faire récupérer par qui que ce soit et que notre discours soit dilué par ça. Il y a des gens chez nous qui viennent vraiment de plein d'endroits différents. Alors, bon, dans certaines limites, évidemment, mais quoique, parfois on est surpris. notre discours, il est politique, mais pas partisan. Et après, dans les alliances qu'on a, il y a différents degrés d'alliances. Il y a des alliances de circonstances sur un événement ou sur une manifestation. Et il y a des alliances... de fond, comme par exemple pour le 3 octobre, où on est vraiment main dans la main avec la Confédération Paysanne, les Soulèvements de la Terre et le CSVPO, donc j'appelle les victimes des pesticides, les agriculteurs, et où là en plus ça fait un sens énorme et on tient à ce type d'alliance ensemble, enfin vraiment d'équipe, parce que c'est dire ensemble il y a les paysans et les malades.
1: Ouais.
2: Alors, et les victimes, voilà.
1: Parle-moi de ce qui va se passer le 3 octobre de cette année. Il y a une manifestation à Saint-Pierre-la-Garenne dans l'Eure.
2: C'est ça.
1: Est-ce que tu peux m'en dire un peu plus ?
2: Alors, ça va être un grand moment national et même international parce qu'on va aller visiter un des sites de production les plus importants en termes de production de pesticides. On va aller visiter, dire bonjour à Syngenta.
1: Ok.
2: Qui est un des plus gros producteurs de pesticides. Et ce site-là, comme beaucoup d'autres, produit... Enfin, en fait, il a plein de trucs, ce site, hein, qui le rend assez, assez visible pour nous. C'est qu'il produit des pesticides interdits en Europe. Alors, il n'est pas unique, hein, il y en a plein. Il y a BASF qui en fait plein. On fait des visites citoyennes régulièrement. Enfin, les faucheurs volontaires et d'autres en font. Mais donc, lui, il en fait aussi. Donc des pesticides interdits en Europe à la production, commercialisation et utilisation Mais là, c'est produit et c'est commercialisé puisque c'est vendu dans les autres pays, hein, puisque c'est pas grave. Donc en Amérique du Sud ou en Afrique, et parfois même sans l'autorisation des pays concernés. Et donc ce site, il produit 24 heures sur 24, 7 jours sur 7.
1: D'accord.
2: Il pollue bien entendu la Seine et les nappes phréatiques. Et il est aussi spécialisé dans les semences enrobées. Donc, il fait aussi une captation des semences au détriment des paysans et des paysannes. Et il a, pour la petite touche quand même de ce site, c'est qu'il a décidé il y a quelques années d'arrêter de rémunérer le temps de douche que prévoit le Code du travail pour les salariés. Comme si une douche déjà pouvait enlever tous les pesticides oui. sur des corps meurtris qui se font bombarder de trucs toute la journée. Mais bon, le Code du travail prévoit ça. Et eux, avec un côté très paternaliste 19e siècle. De toute façon, on ne parle que de projets très 19e siècle, hein, que ce soit le canal ou tout ça. On est vraiment dans cette atmosphère et, de trucs très paternalistes et tout. Ils disent que les douches, ils sont déjà bien sympas et que c'est fait pour le confort et l'hygiène des salariés. Donc, ils peuvent prendre des douches, ils leur mettent à dispo, ils sont cool, mais ce n'est pas sur leur temps de travail.
1: D'accord.
2: Donc, les salariés, 80 sur 150 sont allés au prud'homme. Ça ne veut pas dire que les autres ne sont pas malades. Ça veut juste dire qu'ils ont peur pour leur job et on les comprend. En première instance, ils ont gagné. Syngenta est allé en appel. Syngenta a gagné et les salariés ont dû rembourser les indemnités.
1: D'accord.
2: Ça monte à des sommes faramineuses, du style 7 000, 8 000 euros pour certains. Qui n'ont pas, voilà. Ils sont allés en cassation et on attend le rendu.
1: Ouais.
2: Et... c'est complètement dingue. Enfin, c'est qu'ils tapent partout. Je veux dire, on est sur le sujet, oui, des pesticides, mais sur le colonialisme chimique, mais aussi sur la dimension sociale qui est hyper importante. Et on sait que la difficulté que c'est pour ces salariés de se mobiliser. Enfin, quand je dis 80 sur 150, il faut vraiment que ce soit... Parce qu'ils sont tous malades, quoi. Et en fait, la plupart, ils ont peur parce que c'est des zones où le travail est difficile à trouver. Enfin, c'est abominable. Et en fait, ce site de production, il est sur une plateforme industrielle où il y en a d'autres.
1: Ouais.
2: Et il y a Lafarge aussi.
1: Okay.
2: C'est un site de production. Voilà, moi, comme je disais là ce week-end, c'est pas un endroit où partir en vacances. En revanche, c'est un endroit où se rassembler. Et donc, c'est co-organisé par tous les quatre. Donc, organisation de paysannes, de paysans et de victimes, mais bien entendu l'appel est signé par de très nombreuses organisations et scientifiques et tout ce qui va avec, et on va rassembler très très large, et ça va être une mobilisation nationale et internationale hyper importante pour lancer vraiment la rentrée, qui va être intense puisqu'après il y a Omnibus et tout le reste derrière. C'est dans le cadre de la campagne Désarmons l'industrie des pesticides qui a été lancé par les soulèvements de la terre et qu'on a rejoint bien entendu, et qui a vraiment dans l'idée de faire du long terme, quoi. C'est pas juste là. Et tout à l'heure je parlais des présidentielles, mais après même sans les présidentielles, de toute façon on ne les lâchera pas. Après, comme je dis, nous victimes, on a déjà le cancer, on a plus rien à perdre, en fait, à part la vie de nos enfants, donc on ne s'arrêtera pas là. L'objectif un peu kiffant qu'on a dans la tête, c'est de se dire, il faut que pour les présidentielles, ce soit le sujet. Il faut que dans les débats d'entre deux tours ou même d'avant, il y ait une question qui est, êtes-vous pour ou contre le cancer ? Êtes-vous pour ou contre les pesticides ? C'est la même question. Et que les gens soient obligés de se positionner. Parce que là, ils esquivent, ils nous tournent le dos, ils nous vomissent dessus. Mais nous, on ne lâchera pas et on est de plus en plus nombreux. Il faut que les gens le comprennent et qu'ils nous rejoignent. Ils peuvent le faire. Donc, il y a le 3 octobre, mais il y a des manifestations partout. Là, on disait, le temps de passer l'émission, ce sera passé, mais pour la loi d'urgence agricole. Donc là, c'est dans quelques jours. Il y a plein de manifestations prévues. Il y a des mobilisations qui sont prévues décentralisées sur tout le territoire, les 18 et 19.
1: Ouais.
2: Il y a une mobilisation à devant l'Assemblée nationale le 20. En attendant, il y a la campagne carte postale. Et après, les gens, s'ils ont envie d'envoyer des cartes postales, même après, ils peuvent. Il n'y a pas de problème, c'est cadeau.
1: Ça ne posera pas de problème.
2: Cadeau. Voilà. Et donc, été ou pas été, en fait, nous, on s'en fout. On ne lâchera pas. Et on est de plus en plus nombreux. Et surtout, on se serre les coudes.
1: Super.
2: Voilà.
1: Et je te remercie pour cet entretien super riche et intéressant. C'était vraiment... j'espère que ça aura plu à notre auditoire.
2: Merci beaucoup à toi.
1: Et puis bah, Cancer Colère, vous avez un site internet.
2: On a un site qu'il ne faut pas hésiter à aller voir. Sur le site, il y a aussi une petite carte avec les antennes.
1: D'accord.
2: Pour l'instant, donc ça évolue hein, dès qu'il y a des antennes qui se créent. Si vous voulez créer des antennes, faut pas hésiter, c'est open. Sur cette carte, en fait, quand on clique, il y a l'adresse mail de chaque antenne. Et bientôt, incessamment, sous peu, vraiment, on est dedans. Il va y avoir le lien vers les réseaux sociaux parce qu'en fait, chaque antenne, parce que c'est un collectif, donc on est tous un peu autonomes aussi. Chaque antenne a ses réseaux sociaux, Insta ou Facebook ou Mastodon ou LinkedIn. Enfin, bon, on a plein de trucs.
1: Ouais.
2: Et faut pas hésiter, voilà, à les farfouiller. Il y en a près de chez vous, à Tours. Donc, je suis désolée, pas encore. J'avais promis au carnaval mais j'ai pas eu le temps d'essayer de fédérer toutes les demandes. Il y en a eu beaucoup. On a reçu plein de courriers. Et en fait, ça demande juste un peu de temps ou de, comme je disais, d'identifier une personne qui aurait la patate, le temps, enfin voilà, pour essayer de faire le truc. Et sinon, de toute manière, on a quelque chose qui va se débloquer, nous, dans notre organisation interne. Promis, dans les mois à venir, il y a quelqu'un qui va s'occuper de ça pour la création des antennes. Pour l'instant, proche de Tours, bah, il y a le 86, il y a Nantes.
1: Ouais.
2: C'est les deux plus proches et c'est pour ça qu'on était là. Au carnaval avec la Sarthe.
1: Ouais.
2: Voilà.
1: Ok. Eh ben écoute, peut-être qu'on aura le plaisir de revoir quelqu'un de Cancer Colère.
2: Alors de toute manière, moi je reviens au carnaval l'année prochaine. Super. Avec plaisir. Et s'il y a une antenne d'ici là, ce sera tant mieux et ce sera eux qui géreront. Mais nous, on sera là au moins en visite parce que c'était génial.
1: Ok. Voilà. Eh ben en tout cas, merci encore.
2: Merci encore à toi.
1: On rappelle que du coup, n'hésitez pas à consulter le site de Cancer Colère, les réseaux, tout ça, rejoindre si vous en avez envie.
2: Et du coup, c'est l'antenne de la Vienne, 86.

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